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2: Alors, je vous souhaite un excellent début de semaine en ce 11 mai 2026. Et ce matin, salutations à tous les fans du Canadien de Montréal. Hey, vous commencez la semaine en force avec le sourire fendu jusqu'aux oreilles avec cette belle victoire hier du Canadien 6-2 face au Sabre de Buffalo. Donc, le Canadien a pris maintenant les devants dans cette série de la LNH. Deuxième ronde en plus des séries. Alors, on souhaite bien sûr bonne chance aux hommes de Martin Saint-Louis pour leur prochain match qui aura lieu, bien, je vous rappelle, bien demain soir. Alors, Danny Côté qui prend place au micro de Hit Country à 105.5 et ça bien pour les trois prochaines heures pour le meilleur réveil qu'on a fait chez nous, le Country Club. Coup d'œil maintenant aux prévisions de la météo. Donc, notre lundi va se passer avec alternance de soleil de nuages maximum de 10. La présence de nuages également attendue pour l'année prochaine avec 1. Demain, une autre belle journée qui nous attend avec alternance soleil de nuages maximum de 11. Soleil aussi pour mercredi avec 15. Jeudi, la ça va se gâter. On prévoit 60 % de risque d'averse avec 14. Et pour vendredi, un ciel nuageux avec 20 quand même. Donc, on en profite grandement. Puis vous savez que pour le prochain week-end, ce sera un week-end de 3 jours. 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Alors, ce matin, le mercure indique présentement 4. Alors, il nous chante l'une de ses premières chansons dans le domaine de la musique folk country qui a pour titre Hangover. Voici Fred Ziano et c'est parti!

son de la meilleure musique country, Martin Dufort, qui est en vedette au courant des dernières minutes avec Rêveur. On sait qu'au courant des dernières semaines, il a tenté, bien sûr, de demander votre aide de façon financière pour, bien sûr, aider un petit coup de pouce et financer à produire son nouvel album, dont la sortie est prévue pour 2027. Ça n'a pas eu le succès escompté, mais du moins, il ne lâche pas quand même le morceau. Donc, il va, bien sûr, faire un retour en période de studio d'enregistrement pour les prochaines semaines pour la préparation de son nouvel album. Il nous chante les soirs d'automne. Voici Fred Bellan.

pour les plus grands hits country, ben c'est chez nous que vous les entendez. C'est un chanteur de Matane, Fred Bélan, qui a chanté les soirs d'automne. Et si vous passez par la ville de Matane cet été pour vous rendre à votre destination aux vacances, portez attention aux pancartes de maisons à vendre sur les bords, sur le bord de la route. Là, vous allez voir peut-être la face de Frédéric Bélan, de son vrai nom. Il a un nom d'artiste, Fred Bélan. C'est lui qui a chanté au courant des dernières minutes. Avez-vous hâte au 19 juin prochain? Parce qu'on a mis présentement en ligne la toute nouvelle bande-annonce du dessin animé Histoire de jouets 5 qui va prendre d'assaut nos écrans de cinéma à compter du 19 juin prochain. Avec bien sûr le retour avec Woody, Buzz, Jesse et tous ses amis, mais également aussi on ajoute une toute nouvelle technologie, un tout nouveau personnage, entre autres l'édipère d'une nouvelle tablette intelligente. Ben oui, il faut suivre la tendance de l'art. Oui, la tablette est bien populaire également auprès de nos jeunes. Donc c'est vraiment très prometteur. On peut voir depuis en fin de semaine la bande-annonce sur le web. Là, on est bien hâte de voir ça, comment ça va performer au box-office partout sur la planète pour la 5e édition de la franchise Histoire de jouets qui sera présentée à compter du 19 juin prochain. Nous chante maintenant J'ai ça dans la peau dans votre Country Club de ce lundi. Place au projet musical Moustache Rodeo.

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Il a vécu beaucoup d'émotions dans le domaine de la musique country au courant des derniers mois, même des dernières années. Notre chère Amélie Hall, chanteuse acadienne, un bout, elle avait même mis un gros X rouge sur sa carrière en tant que chanteuse country. Ça s'est comme replacé pour elle dans sa vie, autant personnelle que professionnelle. Donc, elle a bien sûr annoncé au courant des dernières semaines un retour pour elle dans le studio d'enregistrement. Alors, on est bien content pour elle que ça aille mieux côté personnel, même professionnel. Donc, c'est Amélie Hall qui a chanté C'est juste de l'amour dans votre country club de ce lundi matin. Puis on vous offre toujours de l'amour country jour après jour. Fond de bière, voici Philippe Tremblay.

souhaite déjà la première demi-heure de votre réveil de ce lundi de compléter avec une petite dose de musique acadienne qui fait toujours du bien avec les Salbarbes qui viennent de chanter Gin à l'eau salée. Parlons maintenant de Morgan Wallen, cet artiste qui est toujours en pleine tournée mondiale et qui prend toujours du temps pour faire plaisir à ses fans. C'est le cas entre autres du jeune chanteur Jameson, âgé de 8 ans, donc qui est originaire du Michigan et qui vit un important combat contre le cancer. Donc c'est un grand fan de Morgan et l'a même écrit personnellement via les réseaux sociaux à Morgan pour dire « Hey, moi, j'aimerais vraiment ça te rencontrer un jour, d'avoir une photo avec toi. » Donc, là, lorsqu'il était de passage récemment au Michigan, donc Morgan Wallen a invité à monter sur scène justement ce jeune fan, Jameson, âgé de 8 ans. Et là, la mauvaise nouvelle là-dedans, c'est que quelques jours après sa rencontre avec Morgan, ben le jeune Jameson a perdu son combat contre le cancer et pour faire plaisir à ses parents et les aider financièrement. Donc, il a payé toutes les funérailles en conséquence de ce jeune garçon-là. Quel beau geste de la part de Morgan Wallen avec un de ses jeunes fans âgés de 8 ans. Il y a vraiment le cœur sur la main, notre cher Morgan. On s'informe, on se jase, détails de la météo. Et au détour, Léa Jarry va chanter Foraine.

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3: Bon vendredi, ici Louis-Philippe Arnoirel. Trois Canadiens ayant un lien avec un bateau de croisière touché par un antivirus mortel se sont placés en quarantaine chez eux en Ontario et au Québec. Deux Canadiens ont débarqué du navire sur l'île isolée de Sainte-Hélène dans l'Atlantique Sud il y a près de deux semaines. Ils ont pris le même vol de retour qu'un troisième Canadien qui n'était pas à bord du navire. La ministre des Affaires étrangères, Anita Anna, a indiqué que cet individu aurait pu entrer en contact avec une personne présentant des symptômes et qu'il fait partie des personnes placées sous surveillance. Deux personnes sont isolées en Ontario et une au Québec. Les trois sont asymptomatiques et se sont mis en quarantaine. À quelques mois des élections générales, les députés veulent faire passer de 125 à 127 le nombre de circonscriptions au Québec. Ce changement coûterait 2 millions de dollars de plus aux contribuables chaque année. Le ministre responsable des institutions démocratiques, Jean-François Roberge, a déposé hier le projet de loi 3, intitulé « Loi visant à assurer la représentation effective des électeurs ». En mêlée de presse, il a affirmé avoir co-écrit la pièce législative avec le Parti libéral, Québec solidaire et le Parti québécois. Tous s'entendent pour l'adopter dans les plus brefs délais. Le projet de loi permettrait de conserver deux circonscriptions en Gaspésie et à Montréal que la Commission de la représentation électorale voulait abolir et d'en créer deux nouvelles dans les Laurentides et dans le centre du Québec. Et pour terminer, aux États-Unis, un tribunal fédéral s'est prononcé hier contre les nouveaux droits de douane mondiaux imposés par le président Donald Trump. Une formation de trois juges du tribunal de commerce international à New York a conclu que ces mesures de 10 % étaient illégales après que de petites entreprises eurent porté plainte. La cour a statué à deux.
4: Puis samedi matin, elle a cependant reconnu que les utilisateurs avaient rencontré quelques petits problèmes. C'était vos actualités Arsenal Média. On vous souhaite une bonne journée à notre antenne.
5: Notre lundi se passe avec alternance. Seul et nuages, maximum de 10 et quelques nuages attendus pour ce soir et cette nuit avec 1. Demain, une autre belle qui nous attend, alternance. Seul et nuages avec 11 et soleil pour mercredi, maximum de 15.
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Merci beaucoup de commencer votre journée à l'écoute du Country Club à la fréquence 105.5. En passant, bon, on est la seule radio à 100% country du côté du Saguenay-Lac-Saint-Jean. Alors, c'est Dick Latt qui était en vedette avec Si Demain n'existait pas. C'est son premier hit en carrière. Et jusqu'à maintenant, ben, les réactions sont très et très, très bonnes de votre part. Alors, vous avez rendez-vous à Jonquière au Théâtre Palace Arvida. Quand? Ben, ce mercredi à compter de 17h. Puis là, tu dis, ben, voyons, qu'est-ce qui va se passer là-bas à 17h au Théâtre Palace Arvida, lancement d'album d'un gars qu'on connaît bien de chez nous, ben oui, un certain François Lachance. Hey, ça fait longtemps, donc il effectue un beau retour sur la scène musicale folk country pour son tout nouvel album, donc il sera lancé officiellement chez nous à Jonquière, bien ce mercredi 13 mai à compter de 17h et à compter de vendredi prochain. L'album sera disponible sur toutes les bonnes plateformes, donc allez encourager en plus un chanteur de chez nous, en plus un ancien participant de la télé-réalité Star Academy. Donc ça se passe ce mercredi 17h, grand lancement d'album de François Lachance, une belle invitation de Hit Country à 105.5. Il nous chante Johnny Johnny, voici maintenant Phil et G. Smith.

Yann Couture qui a chanté Spot à feu de camp et Petit Potin en ce qui le concerne à Yann Couture. Nouvellement en amour, oui, oui, oui, nous avons même fait la présentation de sa toute nouvelle conjointe au courant des derniers jours. Si vous allez faire un détour également, faire encore votre curieux, curieuse sur sa page Facebook pour les fans de Yann Couture. On attend avec impatience quelque chose de nouveau de leur part pour cet automne. Ils nous chantent la danse du lendemain de veille. Voici maintenant les Fils du Diable.

0: Tante des Fils du Diable, et c'est eux qui viennent de conclure la portion à 6 à 7 de ton lundi matin avec la danse du Lamen Veil. 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Bonsoir, bonsoir, animé par Jean-Sébastien Gérard et les invités de Jean-Sébastien ce soir. 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Aussi, l'autre artiste qui va recevoir en entrevue, Manny Soliman-Lou, de même que l'animatrice Christiane Charrette, que ça fait longtemps qu'on n'a pas vu à la télé. Donc, ça se passe ce soir à compter de 21h à Radio-Canada, le talk show estival. Bonsoir, bonsoir. Alors, c'est un rendez-vous à ne pas manquer. Quelques messages et au détour, bulletin complet d'informations.
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3: Bonjour, ici Michel Scarpino. Voici le bilan de l'actualité. 4 Canadiens qui ont débarqué du navire de croisière au cœur d'une épidémie mortelle d'antivirus sont arrivés hier soir en Colombie-Britannique où ils poursuivront leur quarantaine. Selon la plateforme de suivi de vol FlightAware, l'avion transportant les Canadiens est arrivé à l'aéroport de Victoria en provenance de celui de Saguenay-Bagotville. La médecin hygiéniste en chef de la Colombie-Britannique, la docteure Bonnie Henry, a expliqué que les 4 Canadiens devront s'isoler en Colombie-Britannique en raison de leur lien avec la province. Les voyageurs avaient été jugés asymptomatiques avant leur départ d'Espagne. Ils avaient également suivi des protocoles d'isolement stricts à bord du MV Andius depuis le début du mois de mai. Un gouvernement de Québec solidaire pénaliserait fortement les propriétaires de logements abusifs multirécidivistes qui négligent notamment l'état de leur logement. Un éventuel gouvernement solidaire augmenterait les amendes pouvant atteindre un maximum de 100 000 $ et permettrait l'expropriation d'immeubles quand la santé et la sécurité des locataires sont en danger. Au troisième et quatrième jour de leur congrès à Montréal pour jeter les bases de la plateforme électorale, les quelques centaines de délégués du parti se sont prononcés hier sur des mesures en matière d'habitation. Et puis au deuxième jour du déploiement du dossier santé numérique, les autorités semblaient satisfaites de la tournure des événements dans les deux CIUSSS visés à Montréal et en Mauricie au centre du Québec. Entre samedi et hier après-midi, près de 10 700 personnes se sont connectées au DSN, dont 6 940 au cours de la journée d'hier. Erika Bialy, vice-présidente aux technologies de l'information de Santé Québec, a expliqué qu'elle avait eu la chance de se rendre hier sur le terrain et de rencontrer plusieurs ressources de la Mauricie et du centre du Québec. Elle a indiqué qu'aucun incident majeur n'avait été détecté depuis samedi matin. Elle a cependant reconnu que les utilisateurs avaient rencontré quelques petits problèmes. C'était vos actualités Arsenal Média. On vous souhaite une bonne journée à notre antenne.
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0: Tellement content de vous à savoir là en ce lundi matin 11 mai 2026. Salutations, vous autres qui êtes présentement déjà en mode travail. La journée sera belle. T'es présentement sur la route. La prudence est de mise ou encore t'es présentement en jour de congé ou encore en semaine de vacances. Alors profitez-en au max en prenant votre belle dose de country grâce au 105.5. Alors encore un bon petit 2 heures à triper avec vous autres pour votre réveil préféré qu'on appelle le Country Club également aussi ce matin. On peut pas passer à côté de ça, de cette victoire du Canadien hier 6 à 2 face aux Sabres de Buffalo. Quelle ambiance assez incroyable qu'il y avait au Centre Bell. Donc, les deux équipes vont s'affronter de nouveau quand? Ben, demain soir à compter de 19h. Météo maintenant pour le Saguenay. Aujourd'hui, un beau lundi avec alternance soleil et nuages maximum de 10. Quelques nuages attendus pour ce soir et cette nuit avec 1. Demain, une autre belle qui nous attend avec alternance soleil et nuages maximum de 11. Soleil pour mercredi avec 15. Jeudi, là, ça va place gâtée, 60 % de risque d'averse avec 14. Et vendredi, pour commencer ce long week-end de 3 jours, on prévoit une journée nuageuse avec 20. Alors là, tu te dis, est-ce que pour le prochain long week-end de 3 jours, il va faire beau? Mais là, on va en savoir plus rendu à jeudi, là. J'irai pas voir à ce début de semaine-là. Ça peut nous décourager, puis c'est pas ça que je veux, en tout cas. Vraiment pas. Et présentement, bien, en direct du studio, garage Rémi Poulin situé, bien, à Chicoutimi ce matin, on a 4. Celui qui commence en force, mes amis, la 7e heure au 105.5 sera de passage au Québec dans 3 semaines. Avez-vous vos billets pour le voir performer le temps de 2 soirs au parc Jean-Drapeau? Sleepless in a Hotel Room. Voici maintenant Lou Combs.

Contrôle musical, les Rotswamp qui viennent de chanter une frette. On est lundi, on s'en va tranquillement pas vite vers le fameux long week-end de 3 jours. Et pour plusieurs personnes, lorsqu'arrive le long week-end de 3 jours du mois de mai, égale début de la saison de camping. Espérons qu'il va faire plus chaud. Il y a toujours la présence d'un petit vent là, qui nous amène une petite vague de fraîcheur qu'on veut plus avoir à ce temps-ci de l'année. On a besoin de la chaleur. Donc, c'est ce qu'on souhaite, que Dame Nature soit bien sûr collaboratrice côté température pour le prochain long week-end de 3 jours. Parlons maintenant du grand Paul Darèche qui est toujours en pleine tournée avec ses filles et bien sûr pour son spectacle Darèche et ses filles. Donc, il devait se produire en février passé à la Maison des Arts Desjardins à Drummondville. Donc, on avait dû reporter leur spectacle pour des problèmes de santé toujours concernant Paul. Donc, on avait reporté à leur spectacle hier soir du côté de Drummondville. Donc, on avait bien sûr annoncé tôt le matin hier qu'on devait reporter de nouveau le spectacle de Paul Darèche. Pourquoi? Parce qu'il se retrouve présentement à l'hôpital Paul Darèche. Elle a des petits problèmes pneumoniques, des petits problèmes de poumons, voilà, pour notre cher Paul Darèche. Donc, on lui souhaite bien sûr un prompt rétablissement et qu'il revienne en force à notre grand bonheur qui est toujours en pleine tournée avec bien sûr ses filles. Alors, Paul Darèche qui est présentement au repos forcé à leur bonne convalescence. T'es en plein cœur d'une super séquence. Nous chante Pour Me a Drink. Voici Post Malone avec Blake Shelton.

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Annie Richard, qui est en vedette en succès souvenir dans votre country club avec cette belle chanson si belle dans ta robe blanche. Et toi, as-tu dans tes plans cet été de participer à peut-être un mariage? Hein? C'est devenu vraiment la grande tendance maintenant. Un retour pour la saison des mariages qui va commencer très, très bientôt partout à travers le Québec. Motel de Lens, Éric Dion maintenant.

0: Parce que c'est déjà 7h30, la musique de ce chanteur de la Mauricie, P.O. Marchildon, qui a chanté « Les chemins de terre ». Vous savez qu'aux États-Unis, ça n'a jamais lâché la folie pour les vidéoclips. Il y a maintenant beaucoup et beaucoup d'artistes qui, à chaque single qu'ils nous offrent, bien, font également la production d'un vidéoclip. Et là, présentement, depuis vendredi, ça a été lancé sur toutes les bonnes plateformes. La toute nouvelle chanson de Dylan Carmichael, collaboration avec Ashlyn Craft, leur belle chanson « Hanging Up » de Honky Tonk. Et là, depuis 48 Twitter. Oh my God, c'est la folie furieuse sur le web pour voir le très, très beau vidéoclip. Allez vous rincer l'œil. Vraiment, l'ambiance country est en vedette avec un gars hyper, hyper talentueux qui a vraiment la cote. Donc, c'est présentement en ligne sur le web. C'est un grand succès planétaire pour eux jusqu'à maintenant. Puis, en reviennent pas de l'accueil que vous lui faites pour, bien sûr, ce nouveau duo-là avec Ashlyn Craft en parlant de Dylan Carmichael, Hanging Up, des Honky Tonk. Allez voir ça aujourd'hui durant votre pause de l'avant-midi. On s'informe, on se jasera à prévision de la météo et au détour, Dylan Scott ouvre la prochaine séquence de musique.
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2: Bonjour, ici Michel Scarpino. Voici le bilan de l'actualité. Quatre Canadiens qui ont débarqué du navire de croisière au cœur d'une épidémie mortelle d'antivirus sont arrivés hier soir en Colombie-Britannique où ils poursuivront leur quarantaine. Selon la plateforme de suivi de vol FlightAware, l'avion transportant les Canadiens est arrivé à l'aéroport de Victoria en provenance de celui de Saguenay-Bagotville. La médecin hygiéniste en chef de la Colombie-Britannique, la docteure Bonnie Henry, a expliqué que les quatre Canadiens devront s'isoler en Colombie-Britannique en raison de leur lien avec la province. Les voyageurs avaient été jugés asymptomatiques avant leur départ d'Espagne. Ils avaient également suivi des protocoles d'isolement stricts à bord du MV Andius depuis le début du mois de mai. Un gouvernement de Québec solidaire pénaliserait fortement les propriétaires de logements abusifs multirécidivistes qui négligent notamment l'état de leur logement. Un éventuel gouvernement solidaire augmenterait les amendes pouvant atteindre un maximum de 100 000 $ et permettrait l'expropriation d'immeubles quand la santé et la sécurité des locataires sont en danger. Au troisième et quatrième jour de leur congrès à Montréal pour jeter les bases de la plateforme électorale, les quelques centaines de délégués du parti se sont prononcés hier sur des mesures en matière d'habitation. Et puis au deuxième jour du déploiement du dossier santé numérique, les autorités semblaient satisfaites de la tournure des événements dans les deux CIUS visés à Montréal et en Mauricie au centre du Québec. Entre samedi et hier après-midi, près de 10 700 personnes se sont connectées au DSN, dont 6 940 au cours de la journée d'hier. Erika Bialy, vice-présidente aux technologies de l'information de Santé Québec, a expliqué qu'elle avait eu la chance de se rendre hier sur le terrain et de rencontrer plusieurs ressources de la Mauricie et du centre du Québec. Elle a indiqué qu'aucun incident majeur n'avait été détecté depuis samedi matin. Elle a cependant reconnu que les utilisateurs avaient rencontré quelques petits problèmes. C'était vos actualités Arsenal Média. On vous souhaite une bonne journée à notre antenne.
3: Météo. Aujourd'hui à la baie, c'est alternant sol et nuages avec un maximum de 10. C'est quelques nuages attendus pour ce soir et cette nuit avec 1. Demain, une autre belle qui nous attend avec alternance sol et nuages avec 11. Et pour mercredi, on prévoit du soleil, maximum de 15.
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Quel duo assez incroyable qui vous accroche pas mal le cœur. Trippeur et trippeuse de bonne musique country du côté du Saguenay. Donc, c'est Fred et Dionne avec Zach et Chico qui ont chanté, je pense, qu'on est dû. Alors, on est ensemble jusqu'à 9h. Il va y avoir de la belle visite ici à la baie, mes chers amis. Oui, oui, oui. Vendredi et samedi. Aïe, aïe, aïe, que ça va brasser avec la présence d'un band qui annonçait bien sûr leur dissolution à la fin de la prochaine année. Tu dis, oh non, la visite du groupe Pékin qui seront de passage vendredi et samedi à compter de 20h30 ici au Vieux Théâtre à la Baie. Alors, c'est presque déjà complet pour les deux soirs de performance. Puis là, tu te dis, ah, oh, ben là, moi, je peux pas y aller vendredi, samedi. Hey, hey, calme-toi, calme-toi. Ils seront également de retour 29 et 30 octobre prochain, toujours au bar Le Calypso, du côté de Jonquière cette fois-ci, au lieu de la Baie. Donc, voilà, pour si jamais tu peux pas aller voir, va les voir pour la dernière fois sur scène, une dernière fois de passage du côté du Saguenay cet automne. Donc, je vous rappelle, le passage de Caen en fin de semaine, vendredi et samedi, pour célébrer leurs 25 ans de carrière au Vieux Théâtre ici à la Baie ou encore à Jonquière les 29 et 30 octobre au bar Le Calypso. Alors, une belle invitation de Hit Country 105.5. Elle nous chante maintenant Here's the One. Voici Savannah Jade.

Goodbye. Alors, il a pour nom Zach Bryan, qui vient de chanter CY. C'est un gars qui aime ça, la chicane, dans sa vie professionnelle. Pourtant, on veut pas avoir ça. Non, ben lui, il aime ça. Il y a ça plein d'affaires autour de lui. Là. Alors, l'excellent Zach Bryan, qui était en vedette dans tes haut-parleurs, voici maintenant la pétillante Ariane.

0: 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On est à quelques minutes déjà de la huitième heure avec Ariane Nadeau qui a chanté « Tune de région ». Je vous jase maintenant de l'animatrice, mais aussi comédienne québécoise bien connue, l'animatrice de la télé-réalité « L'amour est dans le pré », Marie-Soleil Dion, qui fait pas mal jaser depuis en fin de semaine sur le web parce qu'elle a procédé au dévoilement au courant de la dernière fin de semaine de l'identité de sa conjointe. Tu dis « Ah, ben là, pourquoi ça fait jaser autant que ça? » Parce que, bien sûr, avant d'être en amour avec une femme, elle est en amour avec un homme. Ben oui! Donc, c'est ça qui fait énormément jaser sur le web. Ben ça, c'est pas grave. On est rendu là aujourd'hui en 2026. Donc, on lui souhaite, bien sûr, beaucoup de bonheur. Donc, tu te dis, ben, elle est en amour avec qui? Elle est en amour avec la chanteuse Berries. Donc, beaucoup d'amour entre Marie-Soleil Dion et Berries. Alors, ils ont dévoilé leur grand amour au courant de la fin de semaine sur le web. On s'informe dans un instant.
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7: Bonjour, ici Michel Scarpino. Voici le bilan de l'actualité. 4 Canadiens qui ont débarqué du navire de croisière au cœur d'une épidémie mortelle d'antivirus sont arrivés hier soir en Colombie-Britannique où ils poursuivront leur quarantaine. Selon la plateforme de suivi de vol FlightAware, l'avion transportant les Canadiens est arrivé à l'aéroport de Victoria en provenance de celui de Saguenay-Bagotville. La médecin hygiéniste en chef de la Colombie-Britannique, la Dr Bonnie Henry, a expliqué que les 4 Canadiens devront s'isoler en Colombie-Britannique en raison de leur lien avec la province. Les voyageurs avaient été jugés asymptomatiques avant leur départ d'Espagne. Ils avaient également suivi des protocoles d'isolement stricts à bord du MV Andius depuis le début du mois de mai. Un gouvernement de Québec solidaire pénaliserait fortement les propriétaires de logements abusifs multirécidivistes qui négligent notamment l'état de leur logement. Un éventuel gouvernement solidaire augmenterait les amendes pouvant atteindre un maximum de 100 000 $ et permettrait l'expropriation d'immeubles quand la santé et la sécurité des locataires sont en danger. Au troisième et quatrième jour de leur congrès à Montréal pour jeter les bases de la plateforme électorale, les quelques centaines de délégués du parti se sont prononcés hier sur des mesures en matière d'habitation. Et puis au deuxième jour du déploiement du dossier santé numérique, les autorités semblaient satisfaites de la tournure des événements dans les deux CIUS visés à Montréal et en Mauricie au centre du Québec. Entre samedi et hier après-midi, près de 10 700 personnes se sont connectées au DSN, dont 6 940 au cours de la journée d'hier. Erika Bialy, vice-présidente aux technologies de l'information de Santé Québec, a expliqué qu'elle avait eu la chance de se rendre hier sur le terrain et de rencontrer plusieurs ressources de la Mauricie et du centre du Québec. Elle a indiqué qu'aucun incident majeur n'avait été détecté depuis samedi matin. Elle a cependant reconnu que les utilisateurs avaient rencontré quelques petits problèmes. C'était vos actualités Arsenal Media. On vous souhaite une bonne journée à notre antenne.
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0: Alors, c'est la dernière heure de votre Country Club en ce début de semaine. Et lorsque tu arrives au travail, les gens te regardent en te disant, « Ben voyons, il me semble que tu as changé depuis la semaine passée. » Ben tout à fait normal parce que tu arrives au travail avec le sourire fendu jusqu'aux oreilles parce que tu célèbres ce matin cette belle victoire hier du Canadien. 6-2 face au Sabre de Buffalo. En plus, ben, présentement, le Canadien mène cette série 2-1. Les deux équipes vont s'affronter de nouveau demain soir à compter de 19h. Donc, on envoie plein d'ondes positives pour les hommes de Martin et Saint-Louis. Météo maintenant pour la baie. Un beau début de semaine avec alternance sur les nuages. Alors, c'est déjà à présent avec un maximum de 10. La présence de nuages attendue pour ce soir et cette nuit avec 1. Demain, une autre belle journée qui nous attend. Alternance sur les nuages avec 11. Mercredi, soleil avec 15. Là, ça va se gâter, semble-t-il, pour jeudi. Mais c'est des prévisions à long terme, alors ça a bien le temps de changer. Alors, jeudi, 60% de risque d'averse avec 14. Et pour vendredi, une journée nuageuse avec 20 quand même. Et vous savez que pour le prochain week-end, oh yes, c'est un week-end de 3 jours qui nous attend. 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Alors, ce matin, le mercure est toujours stable à 3 degrés. Le prochain Ben qui ouvre la 8e heure au 105.5, c'est eux qui vont clôturer la 5e édition de l'Assaut à Montréal, présenté au parc Jean Drapeau. Les 15 et 16 au prochain. Voici leur plus récente Here, Mumford & Sons, collaboration avec Chris Stapleton.
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Le meilleur de la musique country, ben c'est chez nous que vous l'entendez jour après jour avec le Blue Ridge Band, avec leur hit « Une autre histoire ». Bonne nouvelle en ce qui concerne le duo Dan Henshey, qu'au courant des dernières semaines, ils ont effectué un très, très beau retour. Oui, parce qu'ils ont été vraiment très, très, très discrets sur les réseaux sociaux en début d'année 2026. Donc, ils ont effectué un beau retour il y a quand même un mois avec leur plus récente chanson « C'est ça » qui jusqu'à maintenant ben remporte un important succès auprès de votre cœur et tripeux et tripeuse de bonne musique. Country. C'est bien sûr un bel hommage à un ami disparu d'une chanson tellement touchante et remplie beaucoup, beaucoup d'émotions qui marie bien sûr le country et le R&B comme ils le font toujours si bien. Le duo Dan Henshey sont vraiment très, très, très reconnaissants envers vous, chers fans, de l'accueil que vous faites avec bien sûr leur beau retour et bien sûr leur plus récente chanson. Puis là, tu te dis, hey, pourrons-nous les voir peut-être un jour au Québec? Sait-on jamais, mais du moins, ils préparent leur grande tournée qui va commencer à compter du mois de juin prochain pour les fans de Dan Henshey, auquel l'accueil de votre part se fait très, très bien face à leur plus récente chanson, C'est ça. Alors, t'es en plein cœur d'une super séquence. Nous aussi, on va s'en parler d'ici 9h d'une bonne nouvelle qui le concerne. Voici Riley Green avec Ella Langley, Don't Mind If I Do.

succès souvenir dans cette super séquence qui a mis en vedette Chris Lane avec un de ses premiers succès en carrière. Il en a fait du chemin dans le domaine de la musique country américaine, c'est assez incroyable, toujours aussi présent, mais un petit peu plus discret depuis un certain temps. Donc, c'est Chris Lane qui a chanté Fix dans votre country club. Elle nous a proposé, elle vendredi, son plus récent album. Voici Laurent Saint-Martin.

0: qui a été lancé officiellement sur toutes les bonnes plateformes depuis vendredi. En plus, elle était en concert, le donner le coup d'envoi à sa grande tournée été 2026. Donc, elle était de passage à Drummondville. Beaucoup de dettes à son agenda pour les prochaines semaines dans les festivals country à travers la province. Elle est une chanteuse remplie de soleil dans sa musicalité. Donc, Laurence Saint-Martin qui a chanté « Ciao, bye ». Mais non, je vous dis pas « Ciao, bye » de maintenant. On est ensemble jusqu'à 9h. Et par la suite, je prends une petite pause entre 9 et 10 pour reprendre le microphone pour animer It Country au travail entre 10h et midi. Eh bien, bonne nouvelle en ce qui concerne Riley Green qui a annoncé une bonne nouvelle au courant des derniers jours, même en fin de semaine. Il va bien sûr camper le siège d'un coach à la saison numéro 30 de l'émission The Voice. Oh yes, quelle bonne nouvelle. Donc, il est vraiment content de ça, de la confiance témoignée envers la production de cette émission américaine qui a vraiment la cote en saison numéro 30. Tu dis ici au Québec, on est étonné de voir ça après la saison numéro 11. Imaginez-vous donc là-bas. On est maintenant rendu à la saison numéro 30. Donc, il va rejoindre, bien sûr, Kelly Clarkson et Adam Levine. Il y en manque, bien sûr, un coach qui va, bien sûr, se joindre à eux. Qui sera-t-il et qui sera-t-elle? On ne sait pas encore, mais du moins, on connaît maintenant les trois premiers coachs qui seront, bien sûr, dans les grands sièges de l'émission The Voice. Riley Green, Kelly Clarkson et Adam Levine. Quelle bonne nouvelle! On s'informe, on se jase, détails de la météo et au détour. Favorite country song, Hardy vous donne rendez-vous.
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3: Bonjour, ici Michel Scarpino. Voici le bilan de l'actualité. 4 Canadiens qui ont débarqué du navire de croisière au cœur d'une épidémie mortelle d'antivirus sont arrivés hier soir en Colombie-Britannique où ils poursuivront leur quarantaine. Selon la plateforme de suivi de vol FlightAware, l'avion transportant les Canadiens est arrivé à l'aéroport de Victoria en provenance de celui de Saguenay-Bagotville. La médecin hygiéniste en chef de la Colombie-Britannique, la docteure Bonnie Henry, a expliqué que les 4 Canadiens devront s'isoler en Colombie-Britannique en raison de leur lien avec la province. Les voyageurs avaient été jugés asymptomatiques avant leur départ d'Espagne. Ils avaient également suivi des protocoles d'isolement stricts à bord du MV Andius depuis le début du mois de mai. Un gouvernement de Québec solidaire pénaliserait fortement les propriétaires de logements abusifs multirécidivistes qui négligent notamment l'état de leur logement. Un éventuel gouvernement solidaire augmenterait les amendes pouvant atteindre un maximum de 100 000 $ et permettrait l'expropriation d'immeubles quand la santé et la sécurité des locataires sont en danger. Au troisième et quatrième jour de leur congrès à Montréal pour jeter les bases de la plateforme électorale, les quelques centaines de délégués du parti se sont prononcés hier sur des mesures en matière d'habitation. Et puis au deuxième jour du déploiement du dossier santé numérique, les autorités semblaient satisfaites de la tournure des événements dans les deux CIUSSS visés, à Montréal et en Mauricie au centre du Québec. Entre samedi et hier après-midi, près de 10 700 personnes se sont connectées au DSN, dont 6 940 au cours de la journée d'hier. Erika Bialy, vice-présidente aux technologies de l'information de Santé Québec, a expliqué qu'elle avait eu la chance de se rendre hier sur le terrain et de rencontrer plusieurs ressources de la Mauricie et du centre du Québec. Elle a indiqué qu'aucun incident majeur n'avait été détecté depuis samedi matin. Elle a cependant reconnu que les utilisateurs avaient rencontré quelques petits problèmes. C'était vos actualités Arsenal Média. On vous souhaite une bonne journée à notre antenne.
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5: Notre lundi se passe avec alternance les nuages avec un maximum de 10. On prévoit un ciel nuageux pour ce soir et cette nuit avec 1. Demain, alternance soleil nuages avec 11. Soleil pour mercredi 15. Et de la pluie à 60% pour ce jeudi.
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De passage du côté de Amqui au courant des prochains jours pour faire la fête avec eux là-bas. On les adore tellement. L'armée de veille avec notre histoire. La semaine passée, c'était bien sûr un bel honneur grandement mérité pour Riley Green. On lui a remis un doctorat, bien sûr, honorifique pour dire bravo à tout ce que tu as accompli dans le domaine de la musique country dans sa ville natale. Mais on a fait la même chose en fin de semaine du côté de la Caroline du Nord pour remettre un doctorat honorifique au grand Luke Combs. Oh yes, alors on devra l'appeler maintenant Dr. Luke Combs. Ça fait tellement drôle de dire ça, mais quand même, il était vraiment très, très, très content de recevoir ce beau doctorat-là honorifique pour bien sûr dire bravo pour ton accomplissement dans le domaine de la musique country. Puis je peux vous dire une chose, hey, c'est pas terminé pour lui. Oh my God que non, donc... Il était vraiment très, très, très content parce qu'il a vraiment une feuille de route assez incroyable dans le domaine de la musique country. Comme je vous disais en ouverture de l'heure, c'est de passage en plus dans 3 semaines au parc Jean Drapeau. Donc voilà, on lui a remis un beau doctorat honorifique à notre cher Luke Combs qu'on aime et qu'on aime. Voici Brett Kessel avec Dirty Bentley.

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Baker avec Kim Ray qui forme le duo Peace River, un succès souvenir dans votre country club qui ont chanté Je me raccroche à ma foi. Puis on sait qu'au courant des derniers mois, bien Kim Ray, c'est un gars qui était bien présent également sur la scène musicale pop canadienne anglophone. Donc il est ressorti en vente sur toutes les bonnes plateformes. Mais c'est bon classique de l'époque. Leur avis à tous les fans de Kim Ray. Alors tu te dis, est-ce qu'on va voir prochainement peut-être des nouvelles chansons de leur part? Ils sont vraiment très, très, très discrets sur les réseaux sociaux depuis un certain temps. Le duo Peace River, originaire de la ville de Québec. Elle, on l'adore et on l'adore tellement. Pour conclure votre Country Club de cette semaine, de ce lundi, oui, pas de cette semaine, ben non, on est juste lundi. Calme-toi, Dani. Voici Sandrine Hébert. Country Weekend.

0: Hier, c'était la fête des mères, donc la rendue à visite à sa grand-maman parce qu'elle avait sorti durant le temps des fêtes une belle chanson auquel on pouvait entendre sa grand-maman jouer de l'accordéon. Donc, elle va aller voir sur ses réseaux sociaux le vidéo qu'elle a partagé hier en jouant de l'accordéon avec sa grand-maman sur le perron de sa demeure. C'est vraiment de toute beauté. On voit que les deux femmes ont vraiment du plaisir à jouer ensemble. Là, Sandrine Hébert qui a chanté à Garde-Fou en hit de l'heure. Ben voilà, déjà rendu à la conclusion de votre Country Club de ce lundi à matin. Voilà, ça passait tellement vite. Dans quelques minutes, 3600 secondes de country. Et moi, je reprends le contrôle de Hit Country avec grand bonheur dès 10h pour Hit Country au travail. Soyez-y.
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2: Bonjour, ici Michel Scarpino. Voici le bilan de l'actualité. 4 Canadiens qui ont débarqué du navire de croisière au cœur d'une épidémie mortelle d'antivirus sont arrivés hier soir en Colombie-Britannique où ils poursuivront leur quarantaine. Selon la plateforme de suivi de vol FlightAware, l'avion transportant les Canadiens est arrivé à l'aéroport de Victoria en provenance de celui de Saguenay-Bagotville. La médecin hygiéniste en chef de la Colombie-Britannique, la docteur Bonnie Henry, a expliqué que les 4 Canadiens devront s'isoler en Colombie-Britannique en raison de leur lien avec la province. Les voyageurs avaient été jugés asymptomatiques avant leur départ d'Espagne. Ils avaient également suivi des protocoles d'isolement stricts à bord du MV Andius depuis le début du mois de mai. Un gouvernement de Québec solidaire pénaliserait fortement les propriétaires de logements abusifs multirécidivistes qui négligent notamment l'état de leur logement. Un éventuel gouvernement solidaire augmenterait les amendes pouvant atteindre un maximum de 100 000 $ et permettrait l'expropriation d'immeubles quand la santé et la sécurité des locataires sont en danger. Au troisième et quatrième jour de leur congrès à Montréal pour jeter les bases de la plateforme électorale, les quelques centaines de délégués du parti se sont prononcés hier sur des mesures en matière d'habitation. Et puis au deuxième jour du déploiement du dossier santé numérique, les autorités semblaient satisfaites de la tournure des événements dans les deux CIUS visés à Montréal et en Mauricie au centre du Québec. Entre samedi et hier après-midi, près de 10 700 personnes se sont connectées au DSN, dont 6 940 au cours de la journée d'hier. Erika Bialy, vice-présidente aux technologies de l'information de Santé Québec, a expliqué qu'elle avait eu la chance de se rendre hier sur le terrain et de rencontrer plusieurs ressources de la Mauricie et du centre du Québec. Elle a indiqué qu'aucun incident majeur n'avait été détecté depuis samedi matin. Elle a cependant reconnu que les utilisateurs avaient rencontré quelques petits problèmes. C'était vos actualités Arsenal Média. On vous souhaite une bonne journée à notre antenne.
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8: Avec la présence d'un merveilleux soleil, on ne peut pas demander mieux pour bien commencer notre semaine avec en plus avec la victoire due à Canadiens hier 6-2 face au Sabre de Buffalo. On est encore plus heureux et heureuses et aussi tu seras encore plus heureux et heureuse en prenant ta belle dose de country. Alors, Danny Côté qui reprend sa place dans la grille horaire de Été Country pour te faire plaisir musicalement parlant, t'offrant d'ici et midi que le meilleur de la musique. Je te réserve dans quelques minutes le hit de Tyler Hubbard, Dancing in the Country. Oh, yay, yay, quelle bonne manière de commencer la 10e heure de très, très belle façon avec un artiste qui a vraiment la cote. C'est présentement le tour de la planète avec sa grande tournée mondiale. Voici sa méga bombe de l'heure. One Cigarettes, voici Morgan Wallen. C'est parti!

On pourra le voir dans pas mal de festivals country à travers le Québec. Été 2026, on l'aime tellement. Moi, je le surnomme Monsieur Party lui-même. Hurt Leblanc avec Partie avec mes amis. Voici maintenant Éric Dion.

Bélier. C'est un auteur, compositeur, interprète de la Gaspésie. Donc, Éric Dion qui a chanté « Aller matin à Fragile ». Alors, jusqu'à midi, c'est « Hit et country au travail » pour la partie numéro 1. On vous propose la partie numéro 2 de « Hit et country au travail » cet après-midi, entre 14h et 17h avec l'ami Sylvain Caron. Andy Thériault s'amène dans quelques minutes. Elle était de passage en fin de semaine à Toronto, donc elle va chanter son hit « Danser ici ». Mais pour l'instant, place à la plus récente de Luke Combs. « Hit Country ».

courant de la fin de semaine, il a fait une très, très belle annonce à vous, chers fans qui adorez Alexandre Junior Meunier, qui va nous proposer très, très, très bientôt un deuxième album. Donc, la chantée Quand sonne la liberté, en plus, mais en fin de semaine, va se produire au Festival des Sucres de Saint-Pierre-Baptiste au centre du Québec. Performance attendue, bien samedi après-midi, collaboration en plus de votre radio Hit Country. La vérité, place au hit de Alex Légaré.

0: partout, partout sur la planète. Via notre site internet, le hitcountry.com. C'est toujours un bonheur de vous savoir là aussi nombreux et nombreuses. On se jase et prévision de la météo parce qu'on s'en va tranquillement pas vite vers le long week-end du mois de mai. Oui, on a tellement hâte. Elle nous chantera You Should Be a Friend. Miranda Lambert vous attend au détour.
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0: Météo. Alternance de soleil et de nuages aujourd'hui avec un maximum de 10. La présence de quelques nuages attendus pour ce soir et cette nuit avec 1. Demain, alternance soleil et nuages avec 11. Soleil pour mercredi 15. Et de la pluie à 60% attendue pour ce jeudi.
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J'ai travaillé pour cette chanson-là avec un certain Vince Lemire. Donc, Alex Légaret a conclu la première demi-heure de la dixième heure de votre lundi avec la vérité. Bien, chez nous, c'est la vérité. On vous offre toujours et toujours que le meilleur de la musique country est bien branché à l'une ou l'autre de nos quatre fréquences. Encore, tu nous écoutes.

C'est David Tremblay qui vient de chanter « Mon vieux Ford » et c'est un gars qui passe beaucoup et beaucoup d'heures au gym parce qu'en plus d'être un excellent chanteur dans le domaine de la musique country aussi, c'est un mannequin à 16 ans. On peut le voir dans pas mal de publicités en mode masculine, notre cher David Tremblay. Voici Francis de Grandpré maintenant et passez un bon lundi.

Alors, c'est Francis de Grandpré qui a chanté « Quand je pars » et Francis de Grandpré sur En Performance. Eh bien, vendredi soir à la 6e édition du Festival des campeurs de Adstock. Alors, ça se passe dans la MRC du Granit avec, bien sûr, la performance aussi le samedi soir de Tommy Poulin, un gars de la Beauce. Et le dimanche soir, oui, vu que c'est le long week-end, la présence du groupe Lamenveil. Il y aura également la présence de Bullmania, de la danse country, également une rue marchande. Alors, ça se passe à Adstock à partir de jeudi jusqu'à ce dimanche. La 6e édition du Festival des campeurs, je serai en reportage bien vendredi après-midi. Voici Parmalee. 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

Les plus grands noms, les plus grands hits country, ben c'est chez nous que vous les entendez. John Pardy qui va faire un détour par la scène de l'Assaut à Montréal. Performance attendue le 15 août prochain. Donc, John a chanté Boots Off en gros hit de l'art. Voici maintenant Claude Cormier.

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1: Et notre super séquence de compléter dans votre lundi avant-midi pour Hit Country au travail. 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Stay Country, Oh Die Trying. Il va bien sûr occuper une place de choix au Caesars Palace de Las Vegas. À compter de ce vendredi, Blake Shelton ouvre la balle.
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7: Bonjour, ici Michel Scarpino. Voici le bilan de l'actualité. Quatre Canadiens qui ont débarqué du navire de croisière au cœur d'une épidémie mortelle d'antivirus sont arrivés hier soir en Colombie-Britannique où ils poursuivront leur quarantaine. Selon la plateforme de suivi de vol FlightAware, l'avion transportant les Canadiens est arrivé à l'aéroport de Victoria en provenance de celui de Saguenay-Bagotville. La médecin hygiéniste en chef de la Colombie-Britannique, la docteure Bonnie Henry, a expliqué que les quatre Canadiens devront s'isoler en Colombie-Britannique en raison de leur lien avec la province. Les voyageurs avaient été jugés asymptomatiques avant leur départ d'Espagne. Ils avaient également suivi des protocoles d'isolement stricts à bord du MV Andius depuis le début du mois de mai. Un gouvernement de Québec solidaire pénaliserait fortement les propriétaires de logements abusifs multirécidivistes qui négligent notamment l'état de leur logement. Un éventuel gouvernement solidaire augmenterait les amendes pouvant atteindre un maximum de 100 000 $ et permettrait l'expropriation d'immeubles quand la santé et la sécurité des locataires sont en danger. Au troisième et quatrième jour de leur congrès à Montréal pour jeter les bases de la plateforme électorale, les quelques centaines de délégués du parti se sont prononcés hier sur des mesures en matière d'habitation. Et puis au deuxième jour du déploiement du dossier santé numérique, les autorités semblaient satisfaites de la tournure des événements dans les deux CIUS visés à Montréal et en Mauricie au centre du Québec. Entre samedi et hier après-midi, près de 10 700 personnes se sont connectées au DSN, dont 6 940 au cours de la journée d'hier. Erika Bialy, vice-présidente aux technologies de l'information de Santé Québec, a expliqué qu'elle avait eu la chance de se rendre hier sur le terrain et de rencontrer plusieurs ressources de la Mauricie et du centre du Québec. Elle a indiqué qu'aucun incident majeur n'avait été détecté depuis samedi matin. Elle a cependant reconnu que les utilisateurs avaient rencontré quelques petits problèmes. C'était vos actualités Arsenal Média. On vous souhaite une bonne journée à notre antenne.
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reçu la voix, ce gars-là, c'est assez incroyable. Il a tout un charisme en plus. Donc, il a pour nom Arpin Lépine qui vient de chanter Chance. Moi, j'ai une chance incroyable de vous savoir là, jour après jour, à prendre notre belle dose de country. Voici Bernard Gagné. On en

Alors, c'est un chanteur de la Beauce, Bernard Gagné, qu'on s'est offert au courant des dernières minutes avec un de ses premiers succès en carrière, Le Nostalgique. On peut l'entendre depuis un certain temps également ici à Hit Country, sa collaboration avec Soreen, Matone Country, qui remporte également un important succès. Et dans quelques minutes, tu vas entendre Guylaine Tanguay avec la chanson-titre de son plus récent album, C'est ma vie. Donc, elle va devenir en plus animatrice radio le temps d'un été. Ben oui, à l'antenne de Radio-Canada. Alors, un bon petit succès pour elle. En plus d'être une excellente chanteuse, excellente comédienne, elle a tous les talents, Guylaine. Donc, on poursuit également cette super séquence avec celle qui adore beaucoup les petits brillants, les glitters, comme on dit. Beautiful Thing, Megan Maroney. 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

était de passage le week-end dernier en Gaspésie avec, bien sûr, sa complice Mégane Lebel. Alors, elle remporte un important succès. Elle fait partie de la relève. Très belle plume en tant qu'auteur, compositrice, interprète, Chloé Leclerc qui a chanté « Je lève les voix ». Alors, voici un artiste également faisant partie de la relève. Il y a vraiment la cote auprès de votre cœur. Voici Fred Diane.

0: parisienne et qui a chanté « On a plus 20 ans ». Encore une belle demi-heure à triper ensemble en fin de semaine. C'est un week-end de 3 jours. Également, il y a plusieurs festivals country qui seront en place, entre autres le Country Storm de Saint-Étienne-de-Lauzon, aussi le Festival des campeurs de Hadstock et le Festival des sucres de Saint-Pierre-Baptiste auquel est country. Bien sûr, la radio collaboratrice a ses 3 grands événements à saveur country dans toutes les villes que dessert votre radio préférée It Country. On se jase des détails de la météo dans un instant.
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0: Météo. Notre journée du lundi se passe avec alternance. Soleil nuages avec 10 et quelques nuages attendus pour ce soir et cette nuit avec 1. Demain, une autre belle journée également qui nous attend. Alternant soleil nuages avec 11 et soleil pour mercredi. Maximum de 15.
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vont faire du kilométrage au courant de ce long week-end. Pourquoi? Parce que vendredi, ils seront de passage à Amqui. Par la suite, ils plient bagages pour se rendre le lendemain en performance à Sainte-Hyacinthe. Ils vont partir par la suite de la Montérégie pour se rendre dans la MRC du Granit dimanche soir pour performer au Festival des campeurs de Hadstock. Oh my God! Et ils vont en voir de l'asphalte. Le groupe La Main de Veille qui viennent de chanter Madeleine. Je m'en vais par là. Voici les gars du Nord.

Ils seront de retour en terre québécoise pour une grande série de concerts dans plusieurs festivals country. Mais ça va se faire leur retour ici au Québec dans 3 semaines à la fin du mois de mai. En parlant des gars du Nord et qui viennent de chanter, je m'en vais par là. Hey, on commence à avoir le ventre qui gargouille. En tout cas, je parle pour ma part. Tout à fait normal. Ben oui, on s'en va vers l'heure du lunch dans une quinzaine de minutes. Marie-Pierre Leduc s'en vient avec Dans tes yeux, pour l'instant, l'artiste de passage au mois d'août à la 11e édition du Festival Country Lobinière, Pretty Little Poison, Warren Ziders. 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

nouvelle chanson assez révélatrice. Merci, avec un tout nouveau style musical assez incroyable, un peu à la genre, la Sam Hunt. Alors, allez porter bien sûr l'oreille à tout ça. C'est présentement en vente sur toutes les bonnes plateformes. Russell Dickerson qui a chanté son hit Happen to Me. Voici maintenant Joseph Poirier avec Rodeo dans Hit Country. Au travail, bon lundi.

0: 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Alors, toute bonne chose à une fin déjà rendue à la conclusion de la première portion de Hit Country au travail. Il y en aura une deuxième portion de Hit Country au travail tantôt entre 14h et 17h avec Sylvain Caron et dans quelques instants. Bien, c'est Manon Bisson qui est en place parce que l'ami Jeff Routier est parti en mode vacances. Donc, c'est elle qui va animer votre heure de lunch entre midi et 13h. Alors, mon nom est Danny Côté. Passez un bon lundi. On se retrouve demain matin dès 6h pour votre Country Club. Salut et bonne journée.
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3: Bonjour, ici Michel Scarpino. Voici le bilan de l'actualité. 4 Canadiens qui ont débarqué du navire de croisière au cœur d'une épidémie mortelle d'antivirus sont arrivés hier soir en Colombie-Britannique où ils poursuivront leur quarantaine. Selon la plateforme de suivi de vol FlightAware, l'avion transportant les Canadiens est arrivé à l'aéroport de Victoria en provenance de celui de Saguenay-Bagotville. La médecin hygiéniste en chef de la Colombie-Britannique, la Dr Bonnie Henry, a expliqué que les 4 Canadiens devront s'isolés en Colombie-Britannique en raison de leur lien avec la province. Les voyageurs avaient été jugés asymptomatiques avant leur départ d'Espagne. Ils avaient également suivi des protocoles d'isolement stricts à bord du MV Andius depuis le début du mois de mai. Un gouvernement de Québec solidaire pénaliserait fortement les propriétaires de logements abusifs multirécidivistes qui négligent notamment l'état de leur logement. Un éventuel gouvernement solidaire augmenterait les amendes pouvant atteindre un maximum de 100 000 $ et permettrait l'expropriation d'immeubles quand la santé et la sécurité des locataires sont en danger. Au troisième et quatrième jour de leur congrès à Montréal pour jeter les bases de la plateforme électorale, les quelques centaines de délégués du parti se sont prononcés hier sur des mesures en matière d'habitation. Et puis au deuxième jour du déploiement du dossier santé numérique, les autorités semblaient satisfaites de la tournure des événements dans les deux CIUS visés à Montréal et en Mauricie au centre du Québec. Entre samedi et hier après-midi, près de 10 700 personnes se sont connectées au DSN, dont 6 940 au cours de la journée d'hier. Erika Bialy, vice-présidente aux technologies de l'information de Santé Québec, a expliqué qu'elle avait eu la chance de se rendre hier sur le terrain et de rencontrer plusieurs ressources de la Mauricie et du centre du Québec. Elle a indiqué qu'aucun incident majeur n'avait été détecté depuis samedi matin. Elle a cependant reconnu que les utilisateurs avaient rencontré quelques petits problèmes. C'était vos actualités Arsenal Média. On vous souhaite une bonne journée à notre antenne.
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2: Eh bien, un bon midi à vous. Peu importe où vous êtes à l'écoute de Route 66. Manon Bisson qui vous accompagne aujourd'hui et pour les deux prochaines semaines en remplacement de notre cher Jeff. Et je suis très heureuse de passer cette belle heure du lunch en votre compagnie. Au menu de la bonne musique, une ambiance chaleureuse et juste qu'il faut de plaisir pour rendre votre pause du midi encore plus agréable. On démarre ça en force avec un titre qui porte bien son nom, King of the World, Billy Currington. Bonne heure de lunch sur Route 66.
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1: Ah, mais quelle soirée de rêve hier au Centre Bell. Le Canadien de Montréal qui a signé une convaincante victoire de 6-2 face aux Sabres. Dans ce match numéro 3, ils prennent ainsi les devants 2-1. Au-delà du pointage, l'atmosphère était malade. Jacob Debèche, ce fut pour lui une soirée inoubliable. Le jeune gardien a été encore une fois très, très, très solide avec 26 arrêts, multipliant d'ailleurs les gros arrêts au moment opportun. Et après la rencontre, alors que c'était encore une fois fou au Centre Bell, il a lancé un sympathique « ça va » spontané. Le prochain match, c'est demain soir, le match numéro 4, également au Centre Bell. Une autre victoire du Canadien lui permettrait de prendre une sérieuse option sur cette série. On le dira suffisamment pas. Go, Habs, go! On enchaîne avec Gretchen Wilson et « Here for the party ». Vous êtes à l'écoute de Route 66. Manon Lavillier.

0: pense bien que vous soyez au travail, sur la route ou simplement en train de profiter d'une pause bien méritée. En fait, c'est toujours un plaisir de vous accompagner partout à travers le réseau avec la meilleure musique country et quelques informations utiles pour agrémenter votre heure de lunch. Dans un instant, on va jeter un coup d'œil aux prévisions météo, puis pour votre région, bien évidemment, afin de voir ce que les prochaines heures vous réservent. Et juste après, on poursuivra avec l'excellente musique de Josh Ross et le duo TB et Marie-Mé sur Route 66.
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1: Météo. Alternance de soleil et de nuages avec 30% risque d'averse au cours de l'après-midi, un peu de vent, maximum de 10. Partiellement nuageux pour ce soir, cette nuit avec un minimum à plus 1. Et bon demain mardi.
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1: 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Alternance de soleil et de nuages avec un maximum attendu à 11 degrés. On s'offre maintenant la musique de TB Marimé avec The Good Ones. Bonne heure de lunch.

Il y a des chansons qui ont un pouvoir instantané, c'est de nous ramener à un été précis de notre vie, un feu de camp entre amis, une soirée qui s'étire un peu trop longtemps, la radio qui joue pendant qu'on roule les fenêtres baissées sur une route de campagne. Eh bien, sortie en 2008, cette chanson de Kid Rock est devenue un véritable hymne à la nostalgie. En fait, elle mélange habilement des influences de Lynyrd Skynyrd et de Warren Zevon, voilà. Ça crée un morceau qui sent littéralement les vacances et les souvenirs inoubliables. Et ça s'en vient bientôt, les vacances. On monte le volume et on se laisse transporter par All Summer Long de Kid Rock. Ouais! Bonne heure de lunch! Manon avec toi jusqu'à 13h.

0: c'est déjà la fin de notre belle heure de lunch. Merci énormément d'avoir passé votre pause du midi avec moi. J'espère que cette sélection de musique country vous a permis de décrocher et de recharger les batteries pour le reste de votre journée. Dans les prochains instants, place à 3600 secondes de musique country sans interruption. Par la suite des 14 heures, vous retrouverez Sylvain Caron pour vous accompagner tout au long de l'après-midi. Et moi, Manon Bisson, je vous donne rendez-vous demain midi pour une autre belle heure de lunch en votre compagnie sur Route 66. Passez une excellente journée et surtout, continuez d'écouter votre meilleure destination country, It Country! Bye!
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11: Belle journée à bord de votre radio du 105.5. Sylvain Caron en grande forme pour vous accompagner. On débute la semaine de belle façon avec un faible pourcentage au niveau des risques d'averse pour cet après-midi. Ça diminue même pour ce soir. Il y a un dégagement qui est prévu. Et une belle première partie de semaine. Ça ressemble un peu à ce qu'on aura un peu partout à travers la province. Donc, c'est le portrait pour ce qui est à des prévisions météo. Mais on aura la chance d'y revenir un petit peu plus tard. Tantôt, il y avait une activité sportive qui s'est tenue dans la région au cours de la fin de semaine avec un grand succès. Évidemment, nos séries se poursuivent pour les Sags. Hein? On ne lâche pas pour la grande finale qui va se poursuivre. Et pour la portion musicale, eh bien, on va vous faire entendre dans quelques instants Kelsey Ballerini qui est en réserve musicale. Mais on débute le show avec une belle présentation, celle de Jordan Davis qui offre sa collaboration à Thomas Sweat qu'on va entendre dès maintenant pour notre lundi après-midi à l'Abbaye au Saguenay.

Les filles sont à l'honneur parce qu'on avait Kelsea Ballerini il y a quelques instants à peine. Chloé Leclerc, qu'on vient d'entendre. Et cette fois-ci, on laisse la place au Whisky Café de Marie-Pierre Gamache pour notre lundi après-midi sur la source du country. Sylvain est avec vous jusqu'à 17h avant le retour.

assister et surtout chanter lors du lancement d'album de David Pinault au cours de la fin de semaine. Et dans son cas, ben, ça va se poursuivre avec autre présence sur scène le 23 mai prochain. Et donc, c'est pour une bonne cause qui va droit au cœur pour une jeune demoiselle à qui combat la maladie. Donc, elle sera sur scène le 23 mai prochain au Centre municipal du côté de Saint-Constant, Rive-Sud de Montréal, avec Billy Currington dans quelques instants pour notre lundi après-midi. 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

0: moment avec le Canadien qui a fait un cadeau, non seulement au moment, mais à ses fans, avec une victoire, soyons honnêtes, convaincante hier face au Sabre de Buffalo, qui n'était pas nécessairement habitué à ce branle-bas de combat des séries au Centre Bell, avec des tailles de météo à venir au cours des prochains instants. Puis on revient, domaine sportif, match à surveiller ce soir, d'autres séries, Ligue nationale de hockey.
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0: Partiellement nuageux pour ce soir, 7 nuits minimum à plus 1 degré. Et demain, mardi, c'est un système d'alternance soleil-nuage. Le maximum attendu jusqu'à maintenant est à 11 degrés. Et pour le moment, on est gâté pour mercredi. Beau soleil, maximum à 15 degrés à la baie au Saguenay. 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

0: On parlait hier de la victoire du Canadien de Montréal, évidemment, mais hier aussi, il y avait ce match entre les Golden Knights de Las Vegas, battu par les Ducks d'Anaheim par la marque de 4-3. Et là, cette série est égale, deux parties de chaque côté. On surveille ce soir l'Avalanche du Colorado qui visite le Wild du Minnesota. L'Avalanche qui mène toujours sa série, deux parties à une. Donc, à surveiller ce soir Ligue nationale de hockey et à surveiller en quelques instants Madeleine Marlowe pour la portion musicale.
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Machine Gun Kelly en musique avec les Fils du Diable. Ça s'en vient dans quelques instants. Et par la suite, ben, on va pouvoir vous donner un peu un avant-goût de ce qui vous attend cette semaine. Et aussi au cours de la prochaine fin de semaine, parce que, bon, il y a nos thématiques chroniques à lire sur le site internet zcountry.com. Et le party n'est pas terminé pour ce lundi après-midi. Les Fils du Diable s'occupent de la portion musicale sur Ed Country.

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1: Et on repart ça de plus belle avec, dans quelques instants, notre portion 15-16. Le temps de vous rappeler ce qui nous attend un peu plus tard cette semaine pour entrevue, également ben, pour nos thématiques, donc on va surveiller. François Lachance, qui fera partie de notre balado jeudi pour ce qui est des portions entrevue également. On va vous proposer une belle rencontre samedi. Maintenant, c'est sur l'heure du midi, nos entrevues avec des artistes de chez nous. Ce sera à suivre demain. C'est la chronique Le Country selon Maya. Et je vous dévoilerai demain à qui sera en vedette justement pour cette chronique à surveiller sur nos plateformes et sur le site internet hitcountry.com. Il va sans dire. Donc, allons-y. On est prêt pour le 14-15. Il y aura du cinéma en profil un peu plus tard tantôt et on va surveiller des activités chez nous.
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Comment ça s'est passé au box-office nord-américain au cours de la dernière fin de semaine? J'ai la réponse pour vous. Ça joue du good, hein, pour une première place. Oh, il y a des films qui continuent de bien faire. Une première place, est-ce que c'est une première place pour une deuxième semaine consécutive pour...

C'était la première fin de semaine au cinéma pour Mortal Kombat 2 qui a fait un démarrage en force. Pas suffisamment pour terminer au premier rang, par contre, avec un 40 millions de dollars amassé. Dans 3500 salles outre-Atlantique. Donc, pour une deuxième place. Michael Jackson, son biopic, continue quand même de demeurer dans le top 3 avec une troisième position, 36,5 millions de dollars amassés au cours du dernier week-end. Et encore au numéro 1, Le Diable s'habille en Prada 2, qui demeure toujours en tête avec une deuxième semaine consécutive et 43 millions de dollars amassés. 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

C'est certain qu'il y en a plusieurs qui ont dû se laisser tenter par une petite frette lors de la présentation du match du Canadien de Montréal hier. On repart la semaine en force avec Phil J. Smith pour notre lundi après-midi et à revenir avec une dame qui maintenant pourra prendre sa retraite. Vous la connaissez si vous suivez moindrement à l'émission de Guy Lepage. Tout le monde en parle.

0: Retirer sa révérence après quoi? 22 ans depuis le tout début, audition, tout le monde en parle pour ce qui est de la réalisatrice à la grande patronne, si on peut dire, ou presque de l'émission, avec Manon. Ben oui, vous vous souvenez lorsque Guilla mentionnait Manon paye sur le piton ou maintenant Manon pendant 22 ans. Elle était donc derrière, justement, les images et la réalisation de l'émission. Tout le monde en parle. Donc, c'était sa dernière émission hier. Manon Brisebois, bonne retraite à part ça. On a les détails à météo dans quelques instants.
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2: Météo. Ça va bien, hein, parce que, bon, ce soir, c'est pas trop compliqué, partiellement nuageux, minimum à plus 1 degré. Demain, un système d'alternance soleil-nuage, on a un 11 comme maximum attendu. Et la belle séquence se poursuit pour mercredi avec du beau soleil et 15 degrés.
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0: bel événement présenté au cours de la fin de semaine. 41e édition au cours de la fin de semaine. Samedi matin, pour la course du 10 de cœur, et ça a rassemblé 2500 personnes près de la zone portuaire de Chicoutimi. Il y avait plusieurs parcours qui étaient offerts. Les départs ont été effectués à partir de la réserve navale de Saguenay. Donc, il y avait des courses de 1 km, 2,5 km pour les plus jeunes, 5 et 10 km pour les plus actifs. Donc, ça a connu un immense succès. Puis c'est certain qu'on se dit à l'an prochain pour une autre édition.
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Regarde Maroney en musique, celui qui est à venir, j'ai eu le bonheur de lui parler de cela quelques temps à peine. Entrevue disponible sur notre site internet jadecountry.com en rattrapage. Si le cœur vous en dit, Mick Bourgoin, Salin en musique, puis actualité dans le monde de la musique country après.

0: En espérant que votre lundi se passe de belle façon, il y a des albums qui s'ajoutent peu à peu, qui n'étaient pas prévus nécessairement initialement, et qui s'ajoutent à la longue liste. C'est un gros mois de mai pour les nouveaux albums, dont celui d'Alison Russell, à qui elle sera lancée. C'est son troisième album studio, le titre de l'album, In the Hour of Chaos, et ce sera lancé le 10 juillet prochain sur l'étiquette Fantasy Records. Donc, ce sera à surveiller. D'ailleurs, elle a lancé, de cela quelques jours à peine, la chanson Cold April. Ce sera du nouveau matériel à s'offrir. Il y a d'autres nouvelles comme ça dans le monde de la musique qu'on aura la chance de vous proposer au cours de la prochaine heure. Il y a aussi des éphémérides qui sont à surveiller pour cette journée du 11 mai. Alors qu'on repart notre lundi, fin d'après-midi, dans quelques instants.
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Et on a des petites nouvelles additionnelles pour Dolly Parton sur son état de santé. Vous savez qu'on avait mentionné de ça quelque temps qu'elle avait suspendu sa prochaine résidence du côté de Las Vegas. Et c'est le titre de son nouvel album, Yeah, j'arrive, il faut rien en musique.

Des nouvelles de la grande de la musique country. Dolly Parton, donc, elle a annulé officiellement sa prochaine résidence à Las Vegas. On vous en avait parlé. Des problèmes de santé qui sont récurrents. Et là, il y a des médicaments qui ont été prescrits. Ça entraîne des effets secondaires importants. Donc, c'est pour cette raison qu'elle a décidé de prendre soin de sa santé ainsi. Par contre, ça se poursuit dans son cas, là, parce que la convalescence est là, mais elle continue de travailler sur plusieurs projets, dont sa comédie musicale à Broadway, intitulée Dolly, A True Original Musical. Et son célèbre parc à thème dans le Tennessee, Dollywood, ça se poursuit, ça. 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

Et la prochaine invitée musicale sera mon invitée entrevue également samedi prochain sur l'heure du midi, la belle Laurence Saint-Martin, qu'on va vous faire entendre en musique. Son album est disponible sur les différentes plateformes depuis vendredi. Voici sa reprise d'un grand classique de Bélanger avec Sèche tes pleurs sur la source du country.

0: technologie. On se prépare pour l'annonce de demain, 13h, heure de l'Est, pour une myriade de nouveautés. Parce que si on fait une annonce si importante, c'est qu'il y a des choses à annoncer pour l'événement André Show, qui sera développé et disponible sur, entre autres sur la chaîne YouTube. Pour ces nouveautés qui sont annoncées sous peu, ça pourra toucher notre quotidien si on a des appareils qui fonctionnent sous Android. À suivre de ce côté-là. Météo, ça s'en vient.
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0: Météo. Partiellement nuageux ce soir, vent d'ouest de 20 km/h, un minimum à plus 1 degré. On est encore quand même la nuit après les 0 degrés. Demain, dernier soleil nuage, 11 comme maximum, ça va bien. C'est encore mieux pour mercredi, plus chaud, 15 comme maximum sous le soleil.
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ans dans l'histoire de la musique country, 1981, Linda Ronstadt, qui est nommée aux Tony Awards à New York dans la catégorie meilleure actrice dans une comédie musicale pour son rôle dans Pirates of Penzance. Donc 1981 de ce côté-là. On a également pour ce qui est de Steve Warner qui a été intronisé au Grand Ole Opry. Ça, c'était en 1996. Vous dire que le film indépendant Sordid Lives est sorti dans les salles américaines. Olivia Newton-John y interprète une chanson. On retrouve également des chansons de Timmy Wynette. Ça, c'était en 2001. 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
1: J'espère que ça s'est bien passé pour votre début de semaine, alors que, ben, tranquillement, pas vite, là, cette semaine. Ça, c'est le beau qui est le fun. Hein? On a une semaine complète, certes, pour nous conduire au prochain week-end, mais on a une journée de congé additionnelle avec la fête des Patriotes lundi prochain. Oh oui! Et j'y serai d'ailleurs lundi prochain, hein, pour vous accompagner. Donc, je ferai une bonne partie de cette programmation qui est donc fériée, si on veut, pour plusieurs. En espérant que vous allez en profiter, bien évidemment. Mais d'ici là, ben on a une semaine à compléter. On peut faire un petit check à côté de la case du lundi. À moins que vous travailliez ce soir. Ah, ben ça, c'est une autre chose. Demande spéciale, 873-300-9570. On met la table pour le retour à la maison. À piloter par mes collègues Paul Chapman pour une partie du réseau. Manon Bisson s'occupe du secteur Lac-Mégantic. Puis moi, je m'occupe de vous autres. Comme à l'habitude, à compter de 14h demain, Sylvain Caron qui vous souhaite un bon retour à la maison et à demain tout le monde.
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10: Je vous dis bon lundi, les amis, 11 mai. Aïe, aïe, aïe. As-tu surveillé le hockey hier? Oui. Fans du Canadien de Montréal ou anti-Canadien de Montréal? Ils ont gagné, les Canadiens, 6-2 contre Buffalo. C'est merveilleux. Oui, oui, oui. Puis, je vais vous dire de quoi, le dénommé Dobesh, là, le gardien de but. Là. Aïe, aïe, aïe. Ben, tout le monde a bien joué, mais le gardien était excellent. On est en musique avec Ella Langley.
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0: Morgan Whelan était là, Alex Warren avec Jelly Roll, les Guns du Nord, et c'est commencé 100% country dans votre heure de souper, retour à la maison, et pourquoi pas continuer dans la même veine, c'était bon avant, ça va être encore bon. Chabosi s'en vient, Éric Dionne, également Alexandre Meunier, Junior Meunier.
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0: Poirier, Rodéo. Aïe, aïe, aïe. C'était bon, hein? Ça va être encore bon, mais avant tout, je vais vous dire de quoi. C'est que toi, est-ce que tu veux du beau temps? La pluie? Je sais pas. On va parler météo après la pause. Et Zach Bryan, pardon, s'en vient au retour. 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
0: Météo. À la météo, 30% ce soir, plus 1 degré, 30% de pluie prévue. Gel au sol, peut-être à certains endroits. Demain, mardi, on devrait avoir un beau soleil. Soleil nuage en PM et en mi-journée. Et dans la soirée, la

0: 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Ella Langley avec Rudy Green, GF Posey. Oh, Alexis Carroll s'est demandé pour Françoise. Elle est là, une fidèle auditrice de Hit Country. Puis elle va voter sur le décompte du week-end sur le www.hitcountry.com. Facile comme ça. Faites partie de l'aventure. Hey, maestro!
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0: là. C'était très bon. Tim McGray s'en vient. Post Malone. On aura droit à Lucky Brian. Ça aussi, c'est bon. Oh, si je te dis les Dale Overchuck. D'autres surprises aussi vont suivre. Merci à tous ceux qui font le travail à la programmation musicale. Je donne un petit clin d'œil à un dénommé Danny. Oh, travaille très fort. Mais toute l'équipe qui engendre Hit Country.
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0: Philip Tremblay. Puis l'air de rien, on s'en va presque à la conclusion. Il semble que ça passe vite, c'est sûr, avec de la bonne musique comme ça. Et n'oubliez pas, si vous faites vos demandes spéciales, oui, pour n'importe quel moment et aussi pour le décompte, www.hitcountry.com. Ça peut pas être plus facile que ça, là.
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parce que oui, Whiskey Drink aussi, oui, avec Jason Aldean. Et puis moi, je vous dis simplement, bye bye les amis. On est là demain. Oui, oui. Demain à compter de la 17e heure, comme toujours. N'oubliez pas d'aller voter pour le décompte sur le www.hitcountry.com. Mon nom est Paul Chapman et je vous souhaite une excellente soirée. 100% country. 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